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Vous écoutez l'émission Déjà Vu avec moi, Lisa. Et mon thème aujourd'hui sur Déjà Vu, ça sera le Tour de France qui vient de se dérouler. Je vais parler du Tour de France en général, vous donner un peu une explication et aussi quelques aspects sur l'histoire de la Tour de France, du Tour de France. Et en fait, je vais parler du Tour de France Femmes et Hommes 2026, vous donner un peu un résumé. Et aussi, on aura la perspective sur le Tour de France de spectateurs. Et à la fin, je vais encore thématiser le Tour d'Allemagne, la Little Deutschland Tour. Et on continue avec de la musique et une chanson de Adé.

Le thème sur Déjà Vu aujourd'hui, c'est le Tour de France. C'est moi, Lisa, au micro. Et tout d'abord, je vais vous donner un peu des informations générales sur le Tour de France. Pour ceux qui connaissent peut-être pas cet événement, bon, je pense que c'est improbable parce que c'est quand même la compétition de vélo de route la plus importante et la plus connue du monde. Donc je pense que tout le monde a déjà entendu parler du Tour de France. Je vais vous expliquer le Tour de France un peu plus en détail. En fait, il se déroule en différentes étapes. Pour les cyclistes, les étapes ont environ une longueur de 100 à 200 km généralement. Et dans le Tour de France, bien sûr, c'est une compétition de cyclistes, on essaie d'être le plus vite en vélo, bien sûr. Et pour ça, il y a aussi différents maillots. Les maillots ont évolué aussi au cours des années avec le Tour de France. Mais aujourd'hui, il existe 4 maillots où c'est super important de savoir qu'est-ce que ça veut dire en fait. Il y a le maillot jaune, le maillot le plus célèbre et aussi le plus ancien. Et c'est celui aussi que tout le monde veut avoir pour le Tour de France parce que c'est le maillot pour le leader de la classification générale, c'est-à-dire il faut être le plus rapide pendant toute la course pour recevoir ce maillot. Et clairement, c'est un objectif que beaucoup de sportifs veulent atteindre, mais qui est aussi très très compliqué à atteindre. Et le sportif qui porte le maillot jaune à la fin de la course, en fait, déjà pendant tout le Tour de France, les sportifs portent le maillot pour montrer qui est en fait en ce moment le leader de la classification générale. Mais celui qui le porte aussi à la fin de la course, il gagne le Tour de France. À part ça, il y a le maillot vert, c'est celui pour les sprinteurs. Ça, en fait, pendant le Tour de France,

famille. Et en fait, il faut être parmi les premiers à arriver au sommet d'une montagne pour justement, après, avoir une chance pour le maillot à poids. Il nous manque encore un maillot, c'est le maillot blanc. C'est le maillot pour le coureur de moins de 23 pour les femmes ou 25 ans pour les hommes ou moins, qui est le mieux placé au classement général. C'est-à-dire c'est un maillot qui est fait pour les coureurs jeunes et pour être, ouais, qui a une récompense pour eux. Justement, ça, il y a une petite différence entre le Tour de France femmes et hommes parce que la limite d'âge est un peu différente. Bien sûr, un cycliste peut aussi porter plusieurs maillots, mais maintenant vous savez déjà un peu quel maillot signifie quoi. Maintenant, je vais parler un peu plus de l'histoire du Tour de France. J'ai trouvé quelques faits sur l'histoire. Le premier Tour de France, il a été fait en 1903, et le Tour de France en général, l'événement qu'on connaît aujourd'hui, il est créé par le journaliste Henri Desgranges. Et en fait, c'est la première édition, elle était encore différente. Il y avait 6 longues étapes et le départ et l'arrivée étaient tous les deux à Paris. Et bien sûr, quand on voit le Tour de France aujourd'hui, non seulement les maillots ont évolué, mais aussi la forme de cette compétition. Il y a beaucoup plus d'étapes et les étapes sont un peu plus courtes. Le Tour de France a longtemps exclu les femmes, il faut dire. Seulement en 2022, il y a la compétition officielle Tour de France Femmes. Donc le Tour de France Femmes, il n'est pas encore très vieux. Avant, il y avait plusieurs essais pour des tours ou des compétitions similaires, mais en fait, ils n'ont pas vraiment duré. Maintenant, aujourd'hui, le Tour de France, c'est l'un des événements sportifs mondiaux le plus suivi. Bien sûr, quand même encore un peu plus celui des hommes que celui des femmes. Mais en général, c'est un grand événement qui s'est vraiment professionnalisé et modernisé au cours des années. J'avais déjà dit, il y a aujourd'hui plus d'étapes, 21 étapes pour les hommes et 9 pour les femmes. Et juste après la musique, je vais vous raconter encore un peu plus sur le Tour de France Femmes en 2026. Mais on va encore une fois écouter de la musique, une chanson de Izia qui s'appelle « La vitesse ».

Au micro sur Radio Störfunk, c'est Lisa. Vous êtes en train d'écouter l'émission franco-allemande Déjà Vu. Et aujourd'hui, je vais parler d'un thème très sportif qui concerne bien sûr la France, mais en fait aussi tout le monde. Je parle du Tour de France. Tout le monde, de partout dans le monde, on suit le Tour de France. Je vous ai déjà donné les informations les plus importantes sur ce grand événement. Et maintenant, je vais vous donner un petit résumé pour le Tour de France femmes. Celui de cette année de 2026, c'était la cinquième fois qu'il y avait un Tour de France femmes. Il a eu lieu du 1er août au 9 août 2026. Il n'y avait pas de pause pendant cette bonne semaine. Et en tout, le Tour de France Femmes avait 9 étapes. Et les étapes se sont déroulées dans deux pays. Le Tour de France est passé par la Suisse et aussi par la France. Le départ du Tour de France Femmes était à Lausanne en Suisse. Et en tout, le Tour de France Femmes, il avait 1175 km et bien sûr il y a aussi beaucoup de montagnes dans le Tour de France à chaque fois. La dénivelée du Tour de France était 18 795 mètres d'altitude que les sportifs ont fait pendant tout le tour. Il y avait 154 cyclistes en tout dans 22 équipes. Et bien sûr, avant, il y avait beaucoup de spéculations sur qui pourrait gagner le Tour de France. Les favoris étaient Demi Vollering des Pays-Bas et aussi Katarzyna Niewiadoma de Pologne et la Française Pauline Ferrand Prévost qui a gagné le Tour de France l'année dernière. En fait, Pauline, pendant le Tour de France, elle avait malheureusement des problèmes de santé, donc elle n'a pas pu continuer le Tour de France cette année. Mais finalement, une autre cycliste a gagné, c'était Demi Vollering. Elle a gagné pour la deuxième fois, déjà en 2023. Elle portait le maillot jaune à la fin, comme cette année. Et les experts ont dit que, en fait, cette année, le Tour de France Femmes, il était vraiment, vraiment, vraiment passionnant. Et oui, moi, malheureusement, j'ai pas vraiment suivi, mais j'ai trouvé l'information qu'en fait, l'Allemande, Antonia Niedermayer, elle est devenue quatrième dans le classement général et elle a eu le maillot blanc à la fin. Ça, c'était les informations sur le Tour de France Femmes de cette année. Je vais encore parler du Tour de France Hommes, mais on va aussi encore une fois écouter de la musique. La prochaine chanson s'appelle Montagne et je trouve que ça va très bien avec le thème du Tour de France.

Après avoir parlé du Tour de France femmes cette année, je vais maintenant vous donner les informations sur le Tour de France hommes. Et en fait, pour commencer, j'ai encore une fois les informations les plus importantes. Le Tour de France hommes, il est bien sûr un plus grand événement que le Tour de France femmes. J'ai déjà parlé de ça. Pour la 113e fois, il a été fait cette année. Du 4 juillet au 26 juillet 2026, il y avait en tout 2 jours de repos pour les hommes. Le Tour de France homme a aussi beaucoup plus d'étapes que le Tour de France femme, 21 étapes en tout, et les étapes se sont déroulées plus ou moins dans le sud de la France et aussi en Espagne. Le départ était directement en Espagne à Barcelone et l'arrivée c'était à Paris aux Champs-Élysées bien sûr. En tout, les sportifs avaient une route de 3321 km et la dénivelée était de 53 950 mètres. Il y a beaucoup de cyclistes chaque année. Cette année, il y en avait 184 cyclistes qui étaient répartis dans 23 équipes. Et bien sûr, avant, il y a beaucoup de spéculation. Déjà, il y avait des favoris comme Tadej Pogacar. C'est un coureur d'exception, on peut dire. Il vient de Slovénie et il a déjà gagné le Tour de France en 2020, 2021, 2024 et 2025. Mais la concurrence, elle est là, bien sûr, notamment par Jonas Vingegaard. Et c'est lui qui a gagné en 2022 et 2023. Il est danois et cette année, il a aussi gagné le Giro d'Italia. Mais comme tout le monde s'y attendait, finalement, c'était Tadej Pogacar qui a gagné le Tour de France pour la 5e fois. Par contre, il n'a pas gagné la dernière étape. Ça, c'était Mathieu Van Der Poel, un coureur des Pays-Bas. Mais le maillot jaune, néanmoins, il est à Tadej Pogacar cette année. Comme tout le monde s'y attendait. Il est très très jeune encore, 25 ans seulement, et donc c'est vraiment quelque chose d'extraordinaire aussi, même si ce n'est pas la première fois qu'il gagne, ou un peu à cause du fait que ce n'est pas la première fois qu'il a gagné. Il y avait 2 Français aussi qui étaient très forts dans le classement, Paul Seixas qui était 4e et Lenny Martinez qui était 5e. Mais le Tour de France homme n'a pas pu se dérouler comme d'habitude ou comme prévu, on va dire. Il y avait les feux de forêt au sud de la France et ça, bien sûr, ça avait aussi des conséquences sur le Tour de France. Il y avait des zones fermées au public et des étapes plus courtes aussi, malheureusement. Maintenant, je vais vous jouer encore une fois une chanson et après je vais vous donner les informations sur le Tour de France de quelqu'un qui a déjà vu le Tour de France de très près plusieurs fois. Alors restez encore un peu sur Radio Störfunk.

0: vous écoutez Déjà Vu sur Radio Störfunk. Aujourd'hui, mon thème, c'est le Tour de France. Et maintenant, on va aussi regarder le Tour de France en tant que spectateur. En fait, aller voir le Tour de France, c'est quelque chose de gratuit. Le Tour de France, en principe, est un événement très accessible au public. Beaucoup de monde regarde le Tour de France. Il faut bien sûr un peu de planification si on veut le voir en direct, en vrai, et prévoir que certaines routes sont barrées, mais c'est possible. À part ça, il y a bien sûr beaucoup de gens qui suivent le Tour de France par les médias, parce qu'il est notamment passé à la télé. On peut voir le Tour de France donc aussi de loin. Mais dans ma famille, il y a des gens qui l'ont vu déjà de très très près. Et ils sont allés voir le Tour de France même plusieurs fois de tout près. Marie-Cécile, elle va nous donner maintenant sa perspective en tant que spectatrice au bord de la route.
1: Mois de juillet en France rime avec Tour de France pour les amoureux du vélo. C'est une manifestation qui est très attendue par beaucoup de monde, français et étrangers d'ailleurs. Sur le bord des routes, tous attendent plusieurs choses. Premièrement, la caravane. La caravane du Tour de France, c'est une succession de voitures publicitaires customisées. Parfois d'ailleurs, elles ne ressemblent plus beaucoup à des voitures. Les occupants des voitures jettent des goodies, des porte-clés, des casquettes, des maillots, quelque chose qui est d'ailleurs assez attendu par tous les gens au bord de la route. À qui le premier arrivera à récupérer la casquette qu'il n'a pas encore dans sa collection. Et puis par la suite, sur les étapes de montagne, il y a aussi le maillot à pois distribué par une grande enseigne de magasins française. Et arrive la moto ouvreuse avec les sirènes qui nous font signe de nous pousser. Le premier coureur n'est pas loin. Des voitures avec des vélos dessus, les roues qui tournent au gré du vent. Puis, les coureurs arrivent. Parfois une échappée, un coureur, deux, un tout petit groupe suivi d'un peloton. Parfois le peloton tout entier. C'est toujours un spectacle très impressionnant. Ça va très vite. Ça va très vite. Nous avons juste le temps de regarder que les coureurs sont déjà tous passés. Et puis, c'est la course à la prochaine étape et une fois terminée, à l'année d'après.
0: Merci Marie-Cécile à toi pour ce petit message vocal et pour tes impressions du Tour de France en tant que spectateur. Après le Tour de France, c'est avant le Tour d'Allemagne. À Schwäbisch Hall, il y aura bientôt le Tour de France, le Tour d'Allemagne, Little Deutschland Tour, du 19 août au 23 août. Et ça sera un événement pour nous Allemands maintenant qu'on attend en ce moment. Maintenant, sur Déjà Vu, on est déjà presque à la fin. Et vous allez encore une fois écouter de la musique. Merci d'avoir écouté l'émission sur le Tour de France.